On est allé au cinéma aujourd'hui pour voir le nouveau Histoire de jouets 5 pour Samuel Thibault via la messagerie texte le 6-12-13. Donc, ça nous a donné le goût d'écouter les autres. C'est ce qu'on fait, une soirée cinéma. Vous autres, c'est quoi les plans? Vous êtes en train de faire quoi? 6-12-13. Les textos d'y apposer. J'ai ça, Pierre Lapointe, Mike DiNero, cette nouveauté. Dance with the Sun, après Marie-Pierre Rouge.

J'aime tellement le concept cette année des bourgeons. On ajoute ça dans un peu beaucoup passionnément en semaine dès 15h55 à un nouveau talent qui se joint au Pétale, la Rouge, Clément Jacques et Marie-Mé. Bon samedi soir.

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1: Elle était du côté des Franco de Montréal hier et on veut l'entendre ce soir dans notre samedi cœur de pirate prémonition pour Jessica Lemay après Corneille, Vincent Vallière et Zaz, mon sourire à rouge.

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après un passage du côté des Franco de Montréal ce soir pour Ariane Moffatt. Elle dit qu'elle est heureuse d'être encore là après 25 ans et on en veut minimum encore 25 autres années. Je m'appelle Bérénice, bon samedi soir à Rouge. On se réveille ensemble demain matin 6h pour la gang du week-end et pour la fête des pères. À demain!

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15: Oui, du nouveau dans la compile. Allô, Julie.
16: Salut, Denis Fortin.
15: Je vais pouvoir dire comme Marie-Jo Gauvin le fait avec Max Roberge. Ça fait 20 ans qu'on se connaît.
16: C'est vrai. C'est vrai. En plus, moi, ça fait plus que ça que je t'écoute à la radio, c'est bien pour dire.
15: Ah ouais, tu m'enregistrais dans ce
16: temps. Je t'enregistrais dans le 6 à 6, être sûr de pas manquer mes Backstreet Boys. Et puis, je l'ai dit souvent, mais j'en reviens jamais quand on travaille ensemble. Ça a été le cas dans le passé, mais là, une vraie émission ensemble en duo, c'est une première. Puis, je dois te dire que j'ai une petite fébrilité, mon Denis.
15: T'apportes une petite touche différente parce qu'on était habitué de proposer les samedis matins. C'est plus un top 25, c'est un top 20 et tu vas nous présenter des classiques aussi.
16: Oui, monsieur.
15: Oh, yeah.
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17: Numéro 3.
15: Tu parlais de ton amour pour les Backstreet Boys. J'imagine que t'es jamais plus que One Direction, dont faisait partie Niall Horan.
16: Ben oui, Denis. Ah, quelle question. Ouais. Ben, j'aime quand même One D. J'aime tous les boys bands, mais les Backs, c'est mes préférés.
15: Tu devais être heureuse d'apprendre qu'on allait tourner une nouvelle tune des Backstreet Boys ce matin.
16: Ben oui, la nouvelle tune de Pat Patrouille.
15: Ça s'en vient bientôt, mais auparavant, on se lance dans ce qui était notre numéro 1 la semaine dernière.
18: Numéro 1.
15: Extrait d'un album à paraître le 28 août prochain, inspiré par la mort de son papa des suites d'un cancer et cette tasse, Julie.
16: Ben oui, puis je savais pas en fait que c'était le thème de cette chanson-là. Je vais écouter les paroles différemment maintenant puisque j'ai moi-même perdu mon papa il y a 6 ans du cancer aussi. C'est fou la musique ce que ça fait.
15: C'est à toi que je l'envoie celle-là. Fever Dream, numéro 1 depuis 3 semaines, dans la compile à Rouge.

0: C'est bon ça, puis c'est pas pour rien que ça se retrouve dans la compil iHeart où on dansait autrefois. Mon petit William Cloutier avec Zach Chico, Zach qui sera au Festival Lasso Montréal cet été. Et puis ben William qui est un des fiers nouveaux VJ de la nouvelle mouture de Musique Plus qui renaît depuis quelques jours sur TikTok. Mais moi j'ai su avant tout le monde qui était VJ.
1: Ah, comment ça?
0: Parce qu'il est venu en répétition de Mixmania nous surprendre, chanter avec nous autres, nous rencontrer. C'était un gros fan, il capotait William. Oh, wow. Lui qui a fait une édition de Mixmania aussi en 2012, Mix 3. Et puis on savait donc qu'il allait être VJ, c'était pas encore annoncé. Et puis vous pourrez voir ça bientôt sur le compte TikTok de Musique Plus. On commence une tournée estivale là, avec Mixmania justement dans ton coin, Denis.
1: Au Saguenay.
0: Oh, oui, on s'en va à Jonquière en musique le 3 juillet. Donc je vous invite à venir faire votre tour là-bas.
1: Je pense qu'on va vous faire entendre bientôt dans le top 20 un groupe qui sera de cette programmation du festival à Jonquière dont tu parles.
2: Ouais.
1: Il y aura aussi dans les prochaines minutes, dans une succession de grosses bombes, le fils du fondateur des restaurants Benihana, un des artistes qui fait la parade du Macy's, le 4th of July là, aux États-Unis. Mais auparavant, tu nous ramènes un classique qui, pour toi et moi, a une consonance particulière.
0: Ouais, qui était numéro un à pareille date dans l'histoire. Et puis c'est un souvenir de ton mariage, en fait. C'est une balade de John Legend qui est super belle, qui est souvent justement jouée dans les mariages. Ça va être le cas cet été encore. Mais toi, tu l'avais pas juste fait jouer, t'avais joué du violon sur cette chanson-là.
1: J'avais ressorti mon violon 35 ans après avoir jeté la clé. Et à ce mariage-là, tu étais présente parce que t'étais notre DJ officiel.
0: Ouais, c'est un super souvenir. Et puis, ça fait combien de temps que t'es mariée avec ta belle Andréane?
1: On a fêté nos 10 ans cette année.
0: Magnifique. C'est des noces de quoi, là, sais-tu? M'allais te chercher ça, je te reviens avec l'info. All of Me, c'est John Legend.
1: Ah, vous.

0: Après un combo mettant en vedette les beats de Stevie Aoki, qui est le fils du fondateur des restaurants Benny Hanna, ben Mumford & Sons était accompagné de cette mégastar du country Chris Stapleton pour Here. Gros coup de cœur pour toi, Julie.
1: Ah, coup de cœur du moment, puis j'ai hâte de les voir à l'Assaut Montréal cet été.
0: Le 16 août prochain, du côté du parc Jean Drapeau. Ça va être bon, ça.
1: Es-tu prêt pour un autre classique ce matin?
0: Let's go, Madame Saint-Pierre.
1: OK, ça va être un petit peu en lien avec la météo. On nous prédit un été pluvieux et frais, ce que je trouve très décevant, d'ailleurs. Mais on aura peut-être besoin de l'Umbrella de Rihanna au retour. Chanson qui a transformé Rihanna en superstar mondiale. Puis c'est une chanson qui avait d'abord été proposée à Britney Spears, puis à Mary J. Blige. Les deux l'ont refusée. Comme quoi...
0: Elle doit s'en mordre les doigts, hein?
1: Oui, mais c'est ça. C'était destiné vraiment là, à Rihanna. C'est elle qui devait la faire. Elle qui était à Montréal récemment pour accompagner son chum A$AP Rocky qui était en show au Centre Bell.
0: C'est vrai. Elle s'en vient dans les prochaines secondes nous propulser 20 ans en arrière.

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0: Grâce à cette tune, entre autres, Olivia Dean, qu'on vient d'entendre à Rouge, est devenue la première artiste de l'histoire à donner 6 spectacles sold out au légendaire stade O2 de Londres.
1: Ah, oui.
0: Ça s'était jamais vu pour un artiste qui fait sa première tournée mondiale. C'est
1: Mais
0: vraiment débile.
1: Elle est tellement rafraîchissante, cette fille.
0: Ça. Une autre qui était rafraîchissante, c'est celle qui la précédait, que tu connais bien.
1: J'adore. C'est Laurence Nerbonne, avec qui je partage ma passion du basket.
0: Pour vrai?
1: Oui, on s'est déjà retrouvés ensemble il y a quelques années, là, sur un terrain de basket.
0: Dans la même équipe ou compétitrice, l'une et l'autre?
1: Dans la même équipe avec Marois Risky.
0: Oh, wow.
1: C'était un événement 3 contre 3 sous le pont Jacques-Cartier à Montréal.
0: Jet set.
1: Complètement jet set. Et puis Laurence a partagé des dates de show où on peut la voir cet été. Puis là, ça part là avec la Saint-Jean, la fête nationale, le 23 juin, sera à l'île Perrot. Et le 4 juillet, dans les Laurentides, au festival Rythme Tremblant.
0: Bon, on passe du basket au foot. Voici un gars qui a coécrit la chanson thème de la Coupe du Monde actuelle. Et pour la première fois de sa carrière, il a un hit dance. C'est Ed Sheeran, assisté de Martin Garrix pour Repeat It.
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0: C'est la deuxième chanson anglo la plus jouée dans les radios de la province cette semaine, The Way We Touch, Charlotte Cardin, qui est en pause jusqu'au 26 juin. Et puis ensuite de ça, elle fait une tournée de festival en Europe. L'année passée, elle était chez nous, mais là, ça se passe de l'autre côté pour elle. C'était toujours en train de peaufiner son troisième album, d'ailleurs. Puis elle le décrit comme un album un petit peu plus cinématographique, plus qu'électro, puis très axé sur le jeu avec sa voix, les différents styles musicaux. Puis elle nous offre tellement des clips aussi qui vont bien avec ses chansons. Le plus récent pour Take Me Back a été tourné en Sicile, la chanceuse.
1: Tu connais ça parce que ta belle famille n'est pas originaire de la Sicile?
0: Non, de la Calabre, mais c'est à côté, t'as bien raison. Hey, on s'obstinera pas pour une petite île, là. Regarde bien.
1: Un autre classique pour Madame Saint-Pierre?
0: Oui, on va ressortir du Elvis, mais pas du vieux Elvis. Elvis de 2002, un remix avec A Little Less Conversation.
1: Elvis, le King of Rock, qui doit se retourner dans sa tombe parce qu'il s'est fait battre à plate couture par le King of Pop. As-tu vu le film Michael?
0: Pas encore.
1: Il frôle milliards de revenus.
0: Ah,
1: c'est
0: oui,
1: maintenant
0: hein?
1: Le film musical le plus populaire de l'histoire. C'est même le film autobiographique le plus populaire de l'histoire. Elvis, lui, avait recueilli moins de 300

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1: Ed Sheeran n'a pas seulement coécrit la chanson thème de la Coupe du Monde cette année, il a coécrit aussi notre projection.
2: Ouais, qui l'eût cru, les Backstreet Boys avec la Pat Patrouille. C'est une chanson qui figure sur la trame sonore du film qui va sortir le 14 août prochain au cinéma. Puis c'est les enfants de Nick Carter qui doivent être contents parce que ce sont eux les plus jeunes à pouvoir profiter notamment de ce film-là. Ça s'appelle Bottle Up. Puis c'est un peu comme vouloir capturer un moment précieux puis la garder pour toujours, comme ce qu'on pourrait mettre dans une bouteille qu'on lance à la mer, Denis.
1: Pat Patrouille, c'est-tu un film qui va faire triper tes garçons?
2: Oui, sûrement mon Vasco 5 ans. Ouais,
1: écoutons donc cette pièce des Backstreet Boys derrière notre projection de ce matin à Rouge.

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1: C'est une belle semaine pour les fans des Backstreet Boys. Il n'y a pas seulement Bottle Up qu'ils ont lancé.
2: Ah, puis c'est tellement bon. Je m'attendrai jamais d'entendre ces cinq voix-là. Il y a Howie aussi qui a lancé en solo cette semaine une toute première chanson dans sa langue maternelle, l'espagnol, pour rendre hommage à Puerto Rico. Coqui, ça s'appelle. Je sais pas si je le prononce bien. Là, je parle pas espagnol. Mais c'est disponible depuis le 18 juin.
1: Tu l'as très, très bien. Avant de se lancer dans le top 5, tu nous propulses encore en arrière, cette fois en 2010, une artiste qu'on suit à cause de ses amours.
2: Ah oui, puis je suis une fan de son nouveau couple. C'est Katy Perry.
1: Katy qui lance le 25 juin prochain, donc vendredi, une nouvelle chanson dans laquelle elle s'exprime, elle se fâche à cause de tout ce qu'elle a vécu à la suite de la séparation entre elle et l'acteur Orlando Bloom. Voici un extrait de cette chanson-là qu'elle nous propose prochainement. 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

0: Wow.
1: C'est un peu plus sale, un peu plus rock, ça reste très pop, là.
0: Elle dit que c'est la première fois qu'elle se fâche dans une chanson. Quoi, t'es...
1: Ben, même dans la vie, elle laissait pas place à la colère avant. C'est nouveau pour elle, ce sentiment-là. Donc, c'est ça. Faut que ça serve à quelque chose, vieillir, Denis.
0: On l'écoute plutôt avec un souvenir dans les prochaines secondes, par contre. Nous autres, California Girls fait partie de la suite.
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0: peut-être une petite game de scotch and poche avec les gars de Blue Jeans Bleu que je vais croiser à Jonquière en musique. Ils sont en spectacle le même week-end que Mixmania.
1: T'as combien de spectacles avec la troupe de Mixmania cet été?
0: On a 3 dates, le 3 juillet à Jonquière en musique, le 5 à Laval aux ondes musicales, 2 spectacles gratuits, puis ensuite un petit peu plus tard, festival de Montgolfière de Gatineau le 5 septembre.
1: J'aime bien vos nouvelles, toi.
0: Merci, Sébastien.
1: Ben, bon. On saura tantôt si Alex Warren conserve pour une 4e semaine consécutive notre numéro 1. Auparavant, Niall Horan, assisté de celui qui a lancé son premier album complet hier.
0: Ouais, c'est Miles Smith qui sera d'ailleurs en show à la Place Belle de Laval le 18 août prochain avec Drive Safe.
1: Ouais, chez vous, ça.
0: C'est vrai.
1: On les écoute. À Rouge.

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Salut, c'est Phil Roy. Demain, pour la deuxième semaine d'Un peu beaucoup passionnément, on passe en force avec Éléonore Lagacé et Brian Audet. Très, très comédie musicale ou quoi? 15h55, dès demain, à Rouge!

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Salut, c'est Phil Roy. 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
8: Bon dimanche, ici Alicia Miljour pour Nouveau Info. On commence dans la grande région de Montréal. Près de 10 000 foyers sont toujours privés d'électricité après des inondations causées par de fortes pluies hier. Selon Hydro-Québec, la situation serait bien prise en charge.
9: Actuellement, on est en lien avec la sécurité civile. C'est eux qui géraient la situation, qui inspectent les bâtiments et qui nous donnent les autorisations. On devrait être en mesure là, de rebrancher les clients possiblement au courant de la journée.
8: Aussi, le service de sécurité incendie de Montréal a rappelé que ses équipes étaient à l'œuvre sur le terrain hier soir pour venir en aide aux citoyens, principalement dans les secteurs de Pierrefonds et de Dollard-des-Ormeaux. Toujours à Montréal, un homme de 32 ans a été blessé dans une agression armée hier soir vers 21h. L'événement a eu lieu sur la rue Saint-Eutique, près de la 14e avenue, dans l'arrondissement Rosemont-la-Petite-Patrie. Les policiers ont localisé la victime blessée à la tête par un objet contondant. Il était toujours conscient lorsqu'il a été transporté vers un centre hospitalier pour des blessures qui ne mettent pas sa vie en danger. Selon le SPVM, la victime aurait été agressée par au moins un suspect, mais la cause de l'agression demeure inconnue. Aucune arrestation dans le dossier pour le moment. Maintenant, à l'international, le vice-président américain J.D. Vance vient d'atterrir en Suisse pour des discussions entre les États-Unis et l'Iran. Hier, Téhéran a annoncé la fermeture du détroit d'Ormuz 4 jours après la signature d'un protocole d'accord. L'Iran a dit avoir pris cette décision en raison des attaques israéliennes au Liban. Et d'ailleurs, selon le pays iranien, le Liban sera le principal sujet discuté aujourd'hui lors des pourparlers avec les États-Unis. Et finalement, la météo en ce dimanche de la fête des Pères. Alternance soleil et nuages pour la majorité des régions du Québec, avec un 30 à 40% de probabilité d'averse en matinée, un risque d'orage en soirée, donc il pourrait avoir un peu de pluie quand même, le tout avec un maximum entre 18 et 24. C'était tout pour vos nouvelles. Pour plus d'informations, consultez le nouveau.info.
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Ah, demain, on commence la semaine avec Thomas. Vous allez bien, bien l'aimer. Il y aura 50$ à gagner chez Chocolato Jonquière dans la question impossible. On parle pour la dernière fois de l'année à notre psychoéducatrice Mélanie Bilodeau. À demain!

C'est mes journées préférées quand on a quelque chose à célébrer comme ça, la fête des pères, et que j'ai le bonheur, le privilège de le faire avec vous en ondes. Je trouve ça magnifique. 6-12-13 pour me partager vos beaux mots. Karine Gauthier, qui s'en va bruncher avec son papa Jean. Elle a hâte de te voir. Elle t'aime d'amour. Merci pour tout. À vous de me faire vos messages. Ou encore le micro rouge du iHeart Radio. Olivier Dion s'en vient. Coréas, David Usher et Alexandre Poulain à Rouge.

0: hâte de vous faire entendre ça. L'intégrale s'en vient. Préparez-vous.
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Et on est loin d'être en mode, on attaque la journée encore à cette heure-ci. Non, laisse-nous le temps. C'est correct. Anne Fontaine via le 6-12-13. Vos plans aujourd'hui d'ici l'arrivée de Pop-Up l'été dès 9h avec Maxime Roberge qui revient de Londres. Il est allé là, lui, avec Marie-Josée Gauvin pour voir Harry Styles en show. Si vous ne les suivez pas sur les réseaux sociaux, leurs photos sont complètement magnifiques. Abonnez-vous au compte de Rouge aussi du même coup. Et pourquoi pas Bérénice Tardy. On vous souhaite un excellent matin. Dans la prochaine heure, Blue Jeans Bleu, Camaro, Loud, Elia Wood, Pas Facile et Mike Demiro, Dance with the Sun à Rouge. Bon matin.

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Les autres aussi, comment ça va? C'est dimanche à Rouge dans la gang du week-end, partout au Québec jusqu'à 9h. Et déjà à cette heure-ci, Noémie Côté veut dire à son pilier, à son meilleur ami, à son préféré qu'elle aime d'amour son papa Ghislain. Malheureusement, elle ne peut pas y être aujourd'hui pour un brunch, pour un dîner, pour un souper, mais elle pense très fort à toi. On fait vos salutations toute la journée via les 6-12-13. Roxane Bruno pour partir le show après Mike DeMiro et

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Quelles seront vos activités, vos plans pour célébrer la fête nationale cette semaine? Il y a plein de spectacles hein, un peu partout à travers le Québec. On s'en parle dans la gang du week-end à Rouge. D'abord, Loud, Bleu Jeans Bleu et à Hauteur d'Homme, Vincent Vallière.

0: 21 juin, fête des pères. Roxane Fortin veut dire à son papa Sylvain qu'elle lui souhaite une belle journée, aussi belle que tout ce qu'il apporte à leur famille. Camaro Crazy, tout cette larme, signe à rouge. Bon matin.
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Salut, c'est Phil Roy. 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Très, très comédie musicale ou quoi? 15h55, dès demain, à Rouge!

Et on fait un petit tour de ce qui va nous être proposé comme différents spectacles à travers le Québec pour autant le 23 que le 24 pour célébrer la fête nationale. Du côté de Baie-Saint-Paul, vous avez la bottine souriante ce mardi 23. Chicoutimi, c'est les gars du Nord. Du côté de Montréal, c'est l'hommage à Plume. Et entre autres, à Québec, on sait que c'est le grand spectacle de la fête nationale animé par Pierre-Luc Funk en direct des Plaines d'Abraham et en simultané sur les stations Rouge FM. Et mercredi le 24, on vous offre une programmation complètement Saint-Jean avec, on sera là, nous, de 6 à 9 heures, la gang du week-end. Par la suite, c'est la compile de la Saint-Jean avec Denis et Julie. Vos hits de l'été spécial Saint-Jean dès 11 heures avec Géraldine. Et dès 16 heures, c'est votre karaoké de la Saint-Jean. C'est comme votre tune incontournable à chanter autour du feu de camp avec votre gang. 6-12-13, on peut déjà se la partager ce matin. On vous souhaite un bon réveil, une bonne fête des pères. Avec En musique avec les deux frères, on a mis de la lumière, Scoot Gaz, Fred.

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C'est définitivement mon genre de chanson, ça, pour bien débuter un matin de la meilleure manière possible. Il nous a donné sa nouveauté, Claude Bégin, dans la foule, après Mayfly, Chat sauvage. Et dans la gang du week-end à Rouge, Mathilde Dubé veut dédier Cain, l'amour du jour, pour son papa. Bonne fête des pères à Rouge.

Et c'est parti hein pour la tournée de Pop-Up Balado avec Marie-Josée Gauvin et Maxime Roberge. Épisode 43 qui a été filmé devant public au Vox Populi de Dolbeau. Épisode 43 que vous savez maintenant est disponible hein, sur Crave, sur YouTube, l'application iHeart. C'est partout. Et là, ben, ils partent en tournée. À partir de cette semaine, ils seront du côté de Trois-Rivières au Festivois le 26 juin, du côté de Saguenay le 3 juillet, à Québec, au Festival d'été de Québec, les 10 et 17 juillet, Sherbrooke par la suite le 18, Baie-Saint-Paul le 24, et ça continue comme ça jusqu'au minimum 3 octobre pour avoir les informations, pour acheter vos billets, pour les voir, parce qu'ils prennent la route pour vous voir, hein, les pop-tarts, popupbalado.ca. Sinon, Max s'installe ici à Rouge dès 9h pour l'édition estivale de Pop-Up l'été avec le meilleur de la culture pop. Qui a besoin de se faire craquer? Bonne fête des pères, les papas avec Confetti Charlotte Cardin, la toune de 8h à venir et Milky Chance Living in a Hell.

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4: Bon dimanche, ici Alicia Miljour pour Nouveau Info. On commence dans la grande région de Montréal. Des rues inondées, des citoyens évacués et des dommages significatifs ont été causés par des inondations hier. C'est plus de 7000 foyers qui sont toujours privés d'électricité. Selon Hydro-Québec, la situation serait bien prise en charge.
5: Actuellement, on est en lien avec la sécurité civile. On devrait être en mesure là, de rebrancher les clients possiblement au courant de la journée.
4: Aussi, le service de sécurité incendie de Montréal a rapporté que ses équipes étaient sur le terrain hier soir pour venir en aide aux citoyens, principalement dans les secteurs de Pierrefonds et de Delors-des-Ormeaux. Et aujourd'hui marque la 30e édition de la Journée nationale des peuples autochtones. Pour l'occasion, des célébrations auront lieu dans plusieurs régions du Québec. Aussi, la première ministre Christine Fréchette va prendre la parole à un événement organisé par l'Université du Québec à Trois-Rivières et le Centre d'amitié autochtone de Trois-Rivières. Et maintenant, à l'international, les discussions entre les États-Unis et l'Iran continuent en Suisse concernant le conflit au Moyen-Orient. Les pays médiateurs, donc le Pakistan et le Qatar, sont également sur place. On doit rappeler qu'hier, Téhéran a annoncé la fermeture du détroit d'Ormuz en raison des attaques israéliennes au Liban. D'ailleurs, selon le pays iranien, le Liban sera le principal sujet discuté aujourd'hui. Et en Europe, plusieurs pays sont frappés par une vague intense de chaleur. En France, les services d'urgence et les forces armées sont en état d'alerte. Environ un tiers du territoire français est placé aujourd'hui en vigilance rouge canicule par Météo France. Les températures devraient atteindre 40 degrés aujourd'hui dans certaines régions. Et finalement, chez nous, pour la météo, en ce dimanche de la fête des Pères, alternance soleil-nuage pour la majorité des régions du Québec. Il pourra avoir de la pluie avec 30 à 40% de probabilité d'averse en matinée et un risque d'orage aussi en soirée, le tout avec un maximum entre 18 et 24. C'était vos nouvelles. Pour plus d'informations, consultez le nouveau.info.
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6: En direct du téléphone de Rouge, bon matin. Comment tu t'appelles?
7: Sarah.
6: Sarah, enchantée. Je viens de lire ton texto via les 6-12-13. J'en comprends que toi, t'es une nouvelle auditrice. Ça se peut-tu?
7: Oui, tout à fait.
6: Fait combien de temps, mettons? On parle-tu de semaines, de jours, de mois?
7: De jours, honnêtement.
6: Tu nous as découvert comment?
7: Ben, juste en changeant de poste, parce qu'à l'autre poste, il y avait beaucoup de publicité.
6: Pas ici. Regarde bien ça, OK? Seulement d'ici la fin de l'heure. C'est la meilleure musique avec Lou-Adrienne Cassidy, Louis-Jean Cormier, Milk Kitchen, Chim et la toune pour se crinquer, Charlotte Cardin, Confetti à Rouge.
7: Tout ça.
6: Tout ça.
7: Ça va être excellent.
6: On le prend, hein?
7: C'est super, merci.
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Bon dimanche de la fête des pères. On a Marie Bergeron qui veut saluer le sien pour sa force pour tous les moments précieux. Et Julie Parent s'en va dîner avec son papa de côté de Trois-Rivières. Sur la route, en musique avec Lou, Adrienne Cassidy, Louis-Jean Cormier et Milton.

Quel film, selon vous, mérite une suite via le 6-12-13? Un artiste a confirmé un quatrième film d'une certaine franchise. On s'en parle dans la gang du Week-end à Rouge après Lou Adrien.

On a une bonne nouvelle hein, pour les fans de comédie. Mike Myers a confirmé le retour d'Austin Powers après plus de 20 ans d'attente. Donc, un quatrième film qui est officiellement en développement. Aucun détail sur l'histoire ou encore la date de sortie n'a été dévoilé jusqu'à présent. Mais la simple confirmation hein, de relancer cette nostalgie-là, ça me fait extrêmement plaisir ce matin. Hier, on apprenait aussi qu'il y aura fort probablement une suite pour le film Le Grinch. Quel film mériterait un retour en force à l'écran, selon vous, via la messagerie texte 6-12-13. D'ici l'arrivée de Max Roberge pour Pop-Up l'été. Cœur de pirate s'en vient dans les prochaines. Marc Dupré et Ariane Moffat à Rouge.

0: votre guide préféré s'en vient. 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

Bon matin à Rouge, on vous souhaite une belle journée pour célébrer la fête des pères dans vos brunchs, vos dîners, vos soupers. On sera votre trame sonore ici avec les meilleurs hits. C'est Maxime Roberge qui s'installe dans les prochaines secondes. Je m'appelle Bérénice, bonne journée. On se retrouve pour célébrer la Saint-Jean, la fête nationale.

0: fin de semaine, ça part bien une journée, ça. Bérénice, vos hits préférés et vos infos, c'est ça, la gang du week-end.
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0: Oubliez la routine puis les lunchs à préparer puis profitez de votre été. Vous, vos chums de filles, les flèches baissées puis un méga road trip direction la vieille capitale. Kelly Roll. Rouge vous propulse directement sur les plaines devant la scène belle du Festival d'été de Québec. Gwen Stefani.

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24 ce matin, on l'attendait, ça fait un petit bout, là, parce qu'on va se dire que le printemps, plutôt l'hiver 2, n'a pas été facile. On va prendre cette saison estivale-là, un jour à la fois, on va ralentir le beat et on change un petit peu la formule dans Pop-Up Radio habituellement. Vous êtes habitués d'entendre ma voix, Maxime Roberge, accompagnée de celle de mon amie Marie-Josée Gauvin. Mais pour l'été, on change un peu de formule. Pop-Up l'été, ça va être le nouveau nom du show. Et je vais être avec vous pendant les deux prochaines heures et ce, pendant toute la saison estivale. Mais on change pas les bonnes habitudes. C'est que des bonnes tunes pop comme Ava Max, Kings and Queens. Ça va s'en venir dans le prochain 15. On aura du Jeff Posey aussi. On va retourner sur le dance floor en 1998 avec Whitney Houston. It's not right, but it's okay. C'est un gros comeback pour elle, cette tune-là. Mais on commence avec un gars qui domine littéralement l'été. Le 8 juillet va venir faire sa marque au Centre Bell. Ça va être son premier Centre Bell. Et il va sortir aussi un nouvel album le 28 août prochain, Wild Child. De qui je parle? Alex Warren. La toune, grosse toune d'été. Fever Dream. C'est ce qui commence ce matin. 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

va falloir faire un road trip. Si vous êtes fan du groupe Imagine Dragon, il y a une seule date de tournée au Canada. Dans leur tournée, ça va se passer du côté de Toronto. On va les entendre dans quelques minutes avec Believer. Juste après Mélanie Fiona, Give It To Me Right, à Rouge.

Ça va pas bien parce qu'on n'a pas de hit d'été encore. Mais là, vous me direz que l'été est arrivé depuis ce matin seulement, depuis 4h24. Vous allez dire, calme-toi, Maxime. Il n'y a pas panique à bord. Mais le magazine Variety aux États-Unis a sorti un article pour dire que pour l'instant, il y avait zéro potentiel hit d'été. Peut-être des pistes qu'on peut avoir. La nouvelle toune de Drake, si vous l'avez entendu, pourrait être une grosse toune de l'été. Mais on n'a même pas choisi de la jouer ici à Rouge. Il y a Zara Larsson aussi, même si ça a paru l'année dernière. Selon le magazine Variety, ça pourrait être une des grosses tunes de l'été avec Midnight Sun. Peut-être vous l'avez entendu un peu partout sur les réseaux sociaux et même dans Pop-Pop Balado, on l'a chanté à maintes et maintes reprises. Mais une qui, sans doute, en a plusieurs des hits de l'été, c'est Shakira. Sa nouveauté, ben, sa plus récente, Die Die, ce serait potentiellement une des grosses tunes de l'été. On va l'entendre dans quelques instants dans Pop-Pop l'été. À Rouge.

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Mitsou est tellement back, la gang, avec son remix de ses shows. Ça s'en vient dans quelques minutes, juste après les Backstreet Boys, qui eux aussi sont à la sphère de Las Vegas, première des choses, mais vont aussi être sur la trame sonore du troisième film de la Tat Patrol. Ils vont faire la chanson thème. On les écoute en souvenir de 99. C'est Larger Than Life dans Pop Pop l'été.

Catherine qui nous a texté au 6-12-13. Oui, ça fait bizarre de m'entendre en solo parce qu'habituellement, je suis avec Marie-Jo. Mais là, écoute, on change les habitudes pour l'été. C'est de fun quand même. Je suis content de vous accompagner. Justement, en parlant de Papa Balado, Mitsu a été là à l'épisode 25. Mitsu qui a 55 ans, qui est au top de sa game, qui est hot, que vous venez d'entendre avec ses shows. Si vous voulez voir cette rencontre-là qu'on a fait avec Mitsu dans Papa Balado, parce qu'on accueille que des queens. Il y a que des queens qui arrivent dans Papa Balado. Mais vous allez aussi apprendre qu'elle a rencontré Madonna une fois dans sa vie. Et la rencontre a été, comment je pourrais dire, un peu bizarre, un peu weird. En tout cas, la réponse se trouve dans l'épisode 25 de Papa Balado. Vous pouvez rattraper ça sur YouTube, sur Crave, évidemment. Dans quelques minutes, nouveauté de Mumford & Son et de Chris Stapleton, Here. Et Mary J. Blige, un bon vieux souvenir, Family Affair. Ça s'en vient dans Pop Pop l'été.

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pop-up l'été en solo. Maxime Roberge qui est là pour vous accompagner pour la prochaine heure sans ma Marie. Vous savez qu'on est toujours en duo à Rouge, que ce soit dans Pop-up Balado ou Pop-up Radio. Mais on prend relâche pour l'été. Puis on a une formule qui est bien, bien le fun pareil, qui est plus musicale, mais toujours aussi pop. Et avec moi seulement. Et les auditeurs, les gens qui me textent, je trouve ça tellement le fun. Faites-le au 6-12-13, j'aime vous répondre. Il y a Catherine qui nous a texté tout à l'heure. Je veux saluer Mélanie aussi, qui nous écoute du Saguenay. Et je veux aussi saluer Julie de la Rive-Sud de Montréal, qui est bien branchée dans Pop-Pop l'été. Merci de le faire, c'est toujours apprécié. Julie qui est avec, puis je pense qu'on partage la même passion, le café glacé. Moi, c'est mon deuxième déjà ce matin. Vous allez me dire, mon Dieu, t'es ultra caféiné. Pour l'heure, ben, ça paraît-tu dans ma voix? Je pense que oui. Mais vous allez avoir besoin de caféine pour me suivre. Foster the People, Pumped Up Kick, ça s'en vient. Mumford & Son, la nouveauté avec Chris Stapleton. C'est tellement bon, cette toune-là. On va la jouer dans quelques instants après. Cette toune de Mary J. Blige. Souvenir de 2001, c'était parti. Je me rappelle encore de sa perruque qui était comme noire et blanche dans le vidéo. Ça s'appelle Family Affair 2001.

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Beaucoup de fans de Bruno Mars qui sont à l'écoute de Rouge, beaucoup qui ont fait la route aussi jusqu'à Toronto pour aller voir sa tournée de stade. D'ailleurs, il bat des records avec cette tournée-là. On va retourner en 2010 à un souvenir de notre Bruno. Ça s'appelle Grenade à Rouge, toujours un hit.

C'est l'été, c'est la saison des mariages. Si d'ailleurs, ben je sais pas, peut-être que c'était le vôtre en fin de semaine, peut-être que c'est le vôtre aujourd'hui même, textez-moi 6-12-13. Elle, ça va être son mariage cet été, elle manquera pas sa shot. Taylor Swift, on s'offre Opalite à Rouge.

Québec, c'est le fun de regarder notre grille d'été parce qu'il y a beaucoup de mouvements, il y a beaucoup de choses qui vont se passer. Entre autres, une nouveauté, ça va être pop-up en tournée. Ça va se passer les vendredis en ma compagnie Maxime Roberge et celle de Marie-Josée Gauvin parce que ça va être notre première date de tournée ce vendredi, vendredi qui s'en vient. On va être du côté de Trois-Rivières pour le Festivois. On va faire une émission de radio entre 16h et 18h et suite à ça, on va faire un balado qui va être présenté le mardi d'après et on va le faire devant public, devant nos pop-tarts de Trois-Rivières. On a vraiment hâte d'aller à votre rencontre. Donc ça, tout ça est dans la belle programmation d'été de Rouge. L'été qui est commencé depuis 4h24 ce matin. Ça, c'est des belles nouvelles. On a aussi NSYNC dans quelques instants. Ça aussi, c'est une belle nouvelle. Oui, je considère que ça fait partie de nos beaux coups de cœur des années 2000. It's gonna be me. Après Lovely the Band aussi, ça s'en vient Broken dans quelques instants. À Rouge.

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Toujours dans Pop-up l'été à Rouge, Ludovic Bourgeois, qu'on aime, qu'on a dans notre cœur ici à Rouge, s'en vient avec Desert Song, son premier hit dans quelques instants après Milky et David Guetta, le DJ. Just the way you are, à Rouge, toujours un hit.

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1: C'était le fun. Ça a été un beau deux heures passé en votre compagnie. Je m'appelle Maxime Roberge. On va être ensemble dans cette formule qui est solo pour tout l'été sans Marie-Josée Gauvin qui est habituellement en ma compagnie. On va se retrouver, par exemple, les deux, notre duo, dans Pop-Pop en tournée ce vendredi à compter de 16 heures. On va se laisser avec un duo aussi de Cindy Daniel et Marc Dupré. Rappelez-vous, en 2009, la chanson « Et j'espère, c'est ce qu'on écoute ». Bon week-end, bon dimanche sur les ondes de Rouge. Merci d'avoir été là. Bye bye.

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15: Bonne fin d'avant-midi, bon dimanche, belle région du Saguenay-Lac-Saint-Jean. C'est Simon qui vous parle, je m'installe en studio pour toute la journée. On est ensemble dans vos hits du week-end. Comment ça va? Comment vous allez? C'est quoi les plans aujourd'hui? Parlez-moi de vos activités, dites-moi comment vous filez sur le 6-12-13 et avec la fonction micro de votre appli iHeart sur votre téléphone cellulaire. La ligne est ouverte aussi, 418-690-2349. Appelez-moi si vous avez envie de jaser. Aujourd'hui, à l'extérieur, on attendait de la pluie. Toute la semaine, on vous disait « ouais ». En fin de semaine, vous allez avoir besoin de votre parapluie. Il va pleuvoir toute la fin de semaine. C'est pas le temps de se faire des gros plans de camping ou de prévoir sortir la tondeuse. Ben, regardez, finalement, on s'en tire bien. À Saguenay, on attend peut-être de la pluie en milieu d'après-midi. Au lac aussi, ça tourne autour de 20-30% de probabilité d'averse. Alors, on s'en tire bien. Peut-être même qu'on va avoir du soleil. On débute avec 2 heures de musique sans interruption dans vos hits du week-end. Maroon 5, Payphone. Bon dimanche à Rouge.

0: Usher avec Caught Up. On écoute un message de Steve sur le micro iHeart.
1: Hey, salut la gang, c'est Steve au Basco Camping Doré en Abitibi. Je suis avec Alain, Micheline, Stéphanie et Caro. On est en train de manger un bon repas sur le bord du barbecue puis du îlot. On vous écoute, la musique est écœurante. Continuez de même, on aime ça. Yes, sir!
0: C'est le fun, Steve. Comme quoi, le 96.9 Rouge, c'est pas juste au Saguenay avec l'appli iHeart. On peut nous écouter partout. Repeat it, Ed Sheeran, Martin Garrix.

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0: Drive Safe, Miles Smith et Niall Horan.
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0: Miles Smith et Niall Horan avec Drive Safe. Si vous habitez à Jonquière ou encore que vous avez circulé en auto sur la Saint-Do aujourd'hui, c'est sûr que vous avez trouvé qu'il y avait du monde en titi. Ça grouille de forains, de sportifs et de familles parce que le festival des bateaux dragons est en cours et c'est aujourd'hui, dimanche, la toute dernière journée pour aller encourager les équipes qui participent aux courses, profiter des installations, manger une croûte et rencontrer l'équipe de Rouge qui est installée sur place. Je suis avec mon collègue Zachary au téléphone qui nous parle en direct du parc de la Rivière-aux-Sables en plein cœur des festivités. Zach, dis-moi, l'ambiance sur place, ça a l'air d'être un gros party.
1: Ah oui, tout à fait, Simon. Là, il y a de la musique, les gens sont de bonne humeur. On sent là, qu'il y a des petits éclaircies. Là. Ça s'annonçait pas comme ça, là. Il annonçait de la pluie. Mais là, pour le moment, là, c'est assez... Il y a pas une once de pluie là, qui a l'air de nous tomber dessus. Il fait beau, les gens sont vraiment de bonne humeur. Puis c'est le fun de les voir. Là. Ils ont un bel esprit d'équipe. C'est vraiment une belle journée.
0: C'est vraiment cool. Non, sans farce, le Festival des bateaux dragons, dans les deux dernières années, j'ai eu la chance de participer avec l'équipe de Rouge, de ramer même. C'est tout à fait un événement à ne pas manquer. Puis en plus, comme tu l'as dit, Zach, écoute, on attendait de la pluie. Puis là, ben, c'est la récompense pour celles et ceux qui ont été courageux, qui ont fait fi des prévisions météo qui sont sorties. Il n'y en a pas de pluie. Alors, raison de plus pour passer de voir. Comme si c'était pas assez déjà, la belle ambiance, la musique, les courses et tout ça. 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
0: C'est superbe. Je te remercie, Zach. On va se reparler un peu plus tard. L'équipe est fine, l'équipe est souriante. Passez les voir sous la tente de Rouge. À tantôt, Zach.
1: Salut Simon.
0: Jean Leloup avec la Vallée des Réputations. Tout de suite après, on va entendre Sun Kids avec Rise Up. David Guetta avec Gone, Gone, Gone aussi. Ça s'en vient. Gabriel Fredette. On poursuit deux heures de musique sans pause au 96.9 Rouge. Bon dimanche, la gang.

fou de penser que la prochaine toune était même pas censée être un hit. Madonna l'a enregistrée dans un studio de sous-sol, quelque part à New York, avec pratiquement aucun budget. En 90, la chanson numéro 1 au Billboard dans 30 pays, dont le Canada, c'est ce qu'on s'apprête à entendre à Rouge. Madonna, Vogue. Bon dimanche tout le monde.

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Préparez-vous à m'écrire sur le 6-12-13. Je fais des gagnants. 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Vous avez envie d'assister à tous les spectacles de la programmation en compagnie de la personne de votre choix? Ben, c'est le moment de me texter le mot-clé passeport au 6-12-13. Je vais appeler un premier gagnant, gagnante, pendant qu'on se fait plaisir avec du Justin Timberlake Summer Love d'Envoyer du week-end 6-12-13. J'attends vos textos.

Pour la deuxième semaine d'Un peu beaucoup passionnément, on passe en force avec Éléonore Lagacé et Brian O'Day. Très, très comédie musicale ou quoi? 15h55, dès demain, à Rouge!

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0: C'est l'heure du dîner. Est-ce que vous commencez à avoir faim? Si vous avez une fringale et que vous êtes dans le coin du parc L'Arrière aux Sables à Jonquière, ce serait vraiment niaiseux de pas aller faire un tour au Festival des Bateaux-Dragons pour profiter des food trucks de toute l'offre gustative, gourmande qui est là sur place. On rejoint nos yeux et nos oreilles au parc. Zach, salut mon chum!
1: Salut Simon, ça va?
0: Ça va très bien. Et toi, si les gens ont faim, si les gens sont non loin du Festival des Bateaux-Dragons, ou encore mieux, si les gens sont sur place, qu'est-ce qui est possible de manger dans l'allée de food truck, Zach?
1: Bon, il y a vraiment une belle diversité de food truck sur place. Là, il y a de la pizza au feu de bois, ça a l'air succulent. Bon, comme les classiques, le poutine, frites, tout ça. Il y a même un restaurant à Boréal là, avec des grillades, ils font ça sur place.
0: Wow.
1: Il y a des pogos aussi là, tu sais, enrobés dans avec du fromage, des ramen. Il y en a des véganes aussi.
0: Ah, là, arrête, je salive. Là.
1: Tu veux que je t'en amène, Simon?
0: Tu m'en ramèneras. 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
1: 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C'est niaiseux comme ça.
0: En plus, il fait soleil. On attendait de la pluie aujourd'hui, puis il n'y en a pas. Je te remercie, Zach. On se reparle tantôt.
1: On prie les dieux pour que la pluie commence pas à tomber.
0: Non, ça viendra pas, je te le dis. À venir dans Voyage du Weekend, on repart en musique. Toujours des hits ici, Gwen Stefani de Sweet Escape. Ça, c'est la pluie qui a choisi cette chanson-là aujourd'hui. La pluie s'est sauvée. On a du soleil partout sur la région. Restez là avec moi dans Voyage du Weekend.

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1: Pendant la pause, je me posais une question. Je me demandais comment ça se fait qu'il fait soleil aujourd'hui. Pourquoi est-ce que Dame Nature a choisi d'être clémente? Je pense que c'est parce que c'est le dimanche de la fête des pères. Je reçois beaucoup de textos. Félicia dit « Merci papa pour tout ce que tu fais pour moi ». Valérie salue son conjoint Frédéric, le papa de ses deux filles de 8 et 13 ans. Elle dit qu'elle et ses enfants sont les plus chanceuses au monde de l'avoir. Et finalement, Seb souhaite une belle fête des pères à son frère Joe et leur papa Fern. Faites comme eux. Texto 612-13. Gwen Stefani de Sweet Escape à Rouge. We'll be right back.

0: Shakira.
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J'ai reçu un texto qui m'a beaucoup touché. Anne-Michel m'écrit sur le 6-12-13, elle souhaite une bonne fête des pères à son papa qui est décédé il y a 4 ans. Anne-Michel, pour vrai, j'ai beaucoup d'admiration pour ton courage, puis j'ai envie que tu saches qu'aujourd'hui, t'es loin d'être la seule à avoir une pensée pour un homme important qui est parti pour le grand voyage. Ce dimanche, c'est la fête des pères qu'on a, qui sont présents, autant que celle des pères qu'on a eus, qui nous ont quittés, qu'on a aimés et à qui on continue de penser. Alors, la prochaine chanson, je la dédie à toutes celles et ceux qui continuent d'avancer dans la vie sans leur papa. Soyez là pour les autres, comme votre père l'a fait pour vous. La prochaine chanson, elle est pour vous et son titre est important. Vous êtes là pour les autres comme Benson Boone. Sorry, I'm here for someone else. À Rouge, bonne fête des pères.

semaine avec Thomas. Vous allez bien, bien l'aimer. Il y aura 50$ à gagner chez Chocolat au Jonquière dans la question impossible. On parle pour la dernière fois de l'année à notre psychoéducatrice Mélanie Bilodeau. À demain!

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Bleu jeans, bleu à rouge.

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0: Allez voir la story du 96.9 Rouge sur Instagram et Facebook. Vous allez en rire un coup. Je rejoins Zachary Bergeron, nos yeux et nos oreilles du 96.9 Rouge sur place au parc de la Rivière au Sable du côté de Jonquière dans le cadre du Festival des Bateaux Dragons. Zach, je parlais de la story de Rouge. Dis-moi, qu'est-ce que tu viens de faire?
1: Hey, sinon, je viens d'aller faire du jump high. C'était malade. J'ai même fait des backflips.
0: Je sais, j'ai vu ça. Écoute, je pense que c'est la meilleure story de Rouge que j'ai vue en 4 ans de travail ici. C'est vraiment hilarant. Allez voir ça, je vous le répète.
1: Tu me lances des fleurs, là, sinon.
0: Ben non. Écoute, je te lance des fleurs. Tu le mérites, Colin. T'es un crinqué. Comment c'est le jump high? C'est trippant. Ça faisait combien d'années que t'avais fait ça? Tu faisais ça quand t'avais 7-8 ans? Là, t'es un adulte. Tu devais être un des plus vieux à faire ça aujourd'hui.
1: Absolument, Simon. D'après moi, ça faisait peut-être une dizaine d'années au moins que j'avais pas fait ça, mais c'était vraiment le fun. J'ai adoré mon expérience, j'ai volé dans les airs bien haut, c'est quand même... J'ai quand même vécu des sensations fortes. J'ai quasiment eu peur.
0: J'en doute pas. Des sensations fortes au parc La Rivière au Sable, c'est pas mal la thématique en fin de semaine. Il y a une 150 équipes qui compétitionnent pour le gros trophée, des gens qui vont ramer, des entreprises, des gangs de chums, des gangs d'amis. Puis on court la chance aussi de remporter un superbe jeu de cornhole. Zach, qu'est-ce qu'il faut faire pour participer au concours?
1: Hey, sinon, c'est super simple. On a une tente là, assez visible près de l'embarcation principale là, où est-ce que les équipes s'en viennent. Vous venez remplir un petit coupon, venez nous voir, venez nous jaser, puis vous courez la chance de remporter votre jeu de cornhole pour cet été.
0: On peut aussi, je pense, rouler un dé pour remporter des prix instantanés, là, des ponchos, des limes à ongles, des beaux petits objets là, à l'effigie du 96.9 Rouge, c'est ça?
1: Ah oui, Simon, on a des sacs, comme tu disais, des limes à ongles, des petits ouvre-bouteilles aussi. On a une boîte bien remplie, fait que venez nous voir, ça va nous faire plaisir de vous jaser puis de vous donner ça.
0: Je te laisse aller, Zach. De toute façon, j'allais te demander si tu t'amuses, mais la preuve est dans la story de Rouge. Je le sais que tu t'amuses, ça paraît. Je te laisse aller, on se reparle plus tard. Aujourd'hui.
1: Salut Simon.
0: Passez voir la gang de Rouge au parc La Rivière au Sable pendant qu'on s'offre Charlotte Cardin et Take Me Back dans Voix du Weekend. C'est toujours un hit. Merci d'être avec nous en ce dimanche.

La prochaine chanson est sortie en 2018, mais c'est en 2019 grâce à TikTok. Elle est montée numéro 1 sur le classement Billboard et il y est resté 19 semaines. Lil Nas X, Old Town Road, dans Void du Weekend.

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fantastique, même la gang de Rouge va être là, avec Pop Pop Balado, Marie-Josée Gauvin et Maxime Roberge vont être de passage pour l'enregistrement d'un balado en live, toute l'équipe de Rouge va être 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Milky et David Guetta avec Just the Way You Are dans les prochaines. Restez avec moi à Rouge!

0: Et ça se poursuit au retour.
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7: 16-9. On prévoyait de la pluie aujourd'hui, mais écoutez, les prévisions météo se sont trompées. C'est des choses qui arrivent. Moi, je me trompe d'envie. La météo aussi est capable de se tromper. J'aime ça lorsqu'elle se le trompe de façon optimiste, si on veut. J'aime ça quand on annonce la pluie, mais que finalement, il fait beau. J'aime moins quand on annonce qu'il fait beau, puis en bout de ligne, il pleut. Dites-moi sur le 6-12-13, le micro iHeart, téléphone 418-690-2349. Est-ce qu'il fait beau chez vous? Danielle, elle, du côté d'Héberville, nous confirme qu'il fait très beau là-bas.
8: Allô, vous tous. Moi, c'est Danielle d'Héberville, au lac Saint-Jean. Ici, il fait super beau. Gros soleil. Je me décolle un barbecue. On va passer une petite soirée probablement au feu. Je comprends pas pourquoi qu'il mouille partout, mais chez nous, il fait beau. Alors, je vous souhaite une belle soirée. Bye! Sur Rouge FM 96,9, vous êtes les meilleurs. Bonne soirée, tout le monde.
7: Avant d'être en soirée, Daniel, on va continuer de profiter de notre après-midi. Toi, t'es un peu d'avance en colline. Déjà sur le barbecue, est-ce que tu reçois des gens ce soir? T'organises une réception? Dis-moi ça sur le 6-12-13 ou envoie-moi un autre micro, tiens, pourquoi pas, pendant qu'on écoute Milky et David Guetta, leur nouveauté Just the Way You Are. C'est toujours un hit à Rouge.
9: Amiga.

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Morgan Wallen détient un record tellement impressionnant que vous allez croire que je vous mens. Mais ce que je vous dis, c'est complètement vrai. Vous ferez vos recherches. En 2023, quand il a lancé son troisième album solo en carrière, qui s'appelait One Thing at a Time, il y avait 36 chansons sur l'album. C'est vraiment beaucoup, mais c'est pas ça le record. Il y a déjà eu des albums avec plus de chansons que ça dans l'histoire de la musique. Le record dont je vous parle, je vous dis, vous allez pas me croire, c'est que les 36 chansons de l'album se sont retrouvées dans le top 100 du Billboard en même temps. Plus que le tiers du Billboard lui appartenait. Love Somebody à Rouge. 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
1: Ça va être du franco dans les prochaines minutes. Avant d'entendre les trois accords et cœur de pirate avec toujours les vacances, on se fait plaisir avec la française Zaz et mon sourire à rouge.
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0: Dans vous et du week-end aujourd'hui, je vous fais remporter votre passeport double pour assister à tous les spectacles de la programmation incroyable du Festival international des rythmes du monde de Saguenay le mois prochain. J'ai Mélanie au bout du fil, on s'en va lui parler. Salut Mélanie!
1: Ça va bien?
0: Ça va bien et toi? C'est Simon à Rouge, te dérange pas?
1: Non, ben, je suis en train de faire une randonnée.
0: T'es dans quel bout?
1: Au Bexi.
0: Au Bexi, oh Colin, ok. Toi tu connais tes spots, t'as bien choisi. En plus, avec une belle journée comme ça, tu t'avais pas peur qu'il pleuve?
1: Non, on a décidé de faire la randonnée avant la pluie.
0: C'est correct, si on s'habille en conséquence. Mélanie, écoute, je t'annonce une belle nouvelle pendant ta randonnée. En plus de passer une belle journée, tu remportes ton passeport double pour assister au Festival international des rythmes du monde. Bravo!
1: Oh, merci, je suis contente!
0: Qu'est-ce que tu m'as invité avec toi?
1: Ah, avec mon conjoint. C'est vu qu'il y avait Éric Lapointe, Caïn.
0: En plus, Caïn, écoute, c'est pas mal leur dernière année de tournée là, avant que le groupe cesse ses activités. C'est la dernière chance, on se doute, là, de les voir dans la région. Alors toi, tu vas assister à ça sur le Broad Rouge avec ton conjoint.
1: Merci beaucoup, j'ai en profité.
0: Merci, Mélanie. Félicitations encore une dernière fois. Je te laisse aller. Je te souhaite une très, très belle fin de journée. Bon, maintenant, restez là au 96.9 Rouge. C'est vraiment, vraiment pas le moment de changer de poste. C'est jamais le moment de changer de poste. Restez toujours au 96.9 Rouge. Faites pas l'erreur d'aller voir ailleurs. Dans les prochaines, on s'en va dans le country avec la nouveauté de Mumford & Sons et Chris Stapleton. C'est une grosse collaboration. Ça s'appelle Here. Restez là.

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Sur le texto 6-12-13, vous êtes quelques-unes à m'informer que les averses ont débuté du côté de Jonquière et à d'autres endroits autour du lac, entre autres. On s'en tire bien, malgré tout. Pour vrai, ça pourrait être pire, parce qu'ailleurs au Québec, dans d'autres régions, on est en veille d'orages violents. Comme Miley Cyrus le dit, c'est pas la fin du monde. C'est juste la pluie, on n'est pas fait en chocolat. 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

13 ans après que Marvin Gaye nous ait offert un succès intemporel, Max Million l'a repris en version reggae cette fois-là. Une chanson d'été à Rouge, Sexual Healing. Bon dimanche!

0: Avec Thomas, vous allez bien bien l'aimer. Il y aura 50$ à gagner chez Chocolato Jonquière dans la question impossible. On parle pour la dernière fois de l'année à notre psychoéducatrice Mélanie Bilodeau. 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
1: Ce qui s'en vient, vous allez l'entendre tout l'été. Farruko, Greasy et le DJ Steve Aoki unissent leurs talents avec le hit Y'a Paquet à Rouge.

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L'année 2013, c'était l'année de Bruno Mars. Son album Unorthodox Jukebox s'était vendu à 5 millions de copies. Et la chanson phare de l'album, c'était la prochaine. Il a ouvert le show du Super Bowl l'année suivante avec ça, Locked Out of Heaven à Rouge. 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

0: C'est ce qui marque la fin de Voix du week-end édition Fête des Pères. D'ailleurs, tant qu'à le mentionner, je prends 15 secondes pour saluer la gang de Marie-Lou de l'Abbé qui passe la soirée en famille ce dimanche sur le 6-12-13. Elle me disait qu'ils ont préparé un party surprise pour tous les papas de la famille proche et élargie. Ils vont être un gros groupe, c'est vraiment hot. Bougez pas, Marc-Antoine Berthiaume s'en vient vous rejoindre dans les prochaines pour Playa del Parte, le show de radio le plus festif au Québec. Je m'appelle Simon, on se reparle cette semaine. Salut!
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un peu à l'extérieur. Je suis allé marcher tantôt avec mon gars pour la fête des pères. D'ailleurs, bonne fête à tous les papas. C'est votre journée aujourd'hui. Journée pour avancer peut-être des affaires à l'extérieur. Mais c'est ça que j'allais vous demander parce qu'il faisait beau. C'était comme pas trop chaud, pas trop humide. Mais il annonçait des orages violents. Et comme on est diffusé partout à travers le Québec, vous me faites un topo sur le texto au 6-12-13 en même temps de me dire ce que vous faites de votre dimanche soir. Parce que oui, à partir de maintenant et ça pour tout l'été, il n'y a pas juste les samedis où on va Playa del Parte, il y a aussi les dimanches avec des heures de musique sans interruption, avec des tunes de soleil, avec Calvin Harris et Pitbull, après Monsieur Champeau.

Jacques Desmarais avec Bessa Lemay. Pour cette reprise de Léolé d'11:30, repris donc par le Montréalais Mike Demero, ça donne quelque chose de super bon, honnêtement. Bon, on peut le faire à l'extérieur, là. Parce que oui, il fait beau, on a du soleil. En tout cas, à Montréal, j'espère que c'est la même chose un peu partout en cette belle journée de la fête des pères. Vous voulez saluer le vôtre, vous me textez gratuitement au 6-12-13. On a Timbaland avec Morning After Dark.

les orages à l'extérieur, puis il y en a certains, tu vois, là, qui finalement ont été surpris. Je veux saluer Nathalie Lambert, à qui ben j'ai jasé hier. Puis Nathalie, ben, elle me disait... Non, c'est pas Nathalie Lambert, c'est l'autre Nathalie. Tu vois comment il y a des Nathalie qui me textent au 6-12-13, mais elle dit, j'ai été pognée dans l'orage après son pickleball intérieur. Tu sais, ce moment, là, quand tu sors, là, puis là, faut que tu cours à la voiture, et que là, ben, faut que tu te dépêches, en espérant que la voiture, elle soit pas trop loin. Mais c'est clair que c'est le genre de situation qui vous est peut-être arrivé aujourd'hui. Bonne journée, Nathalie. Puis tant qu'à l'avoir salué tantôt, ben Nathalie Lambert, bonne fête des pères, qu'elle me dit. Ben, bonne fête des pères de ton côté. Puis, gros orage également du côté de Québec, là, qu'elle me dit. Là. Fait que, ça me confirme quand même qu'on a besoin de la musique de Playa del Parte et du soleil de Ricky Martin. Au retour! Avec Maria, on aura le Maniteur, version de Nelly Furtado aussi pour vous autres.

0: ça, ça en vient dans les prochaines minutes à rouge.
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Sound Republic à Rouge. Et c'est vrai qu'on a eu pas mal de pluie dans les derniers jours. La dernière semaine était dégueulasse à jeter, poubelle. Mais la bonne nouvelle, c'est qu'on devrait avoir du soleil qui arrive. Et surtout pour le 23 et 24 juin, avec la Saint-Jean, on se souvient l'année dernière, le party du côté de Québec a dû être annulé parce qu'il y avait des orages, c'était trop violent et tout ça, fait qu'il a fallu arrêter le show. C'était le bordel, souvenez-vous. Mais là, cette année, ça devrait tenir. Pour vrai, des 25 degrés, soleil, va pas faire trop chaud. On va rester au show de la Saint-Jean. Puis si vous êtes de la maison, nous, on va vous le diffuser sur nos ondes à Rouge. Oui, le 23 juin en soirée, mais aussi le 24, ça va être le fun. Puis juste avant, mais je vais vous offrir une espèce de karaoké de la Saint-Jean où vous allez vous-même pouvoir demander vos tunes sur le texto au 6-12-13. Des tunes québécoises, évidemment, là, comme ce sera la fête nationale. Puis on va pouvoir triper tout le monde ensemble. D'ailleurs, si vous avez des tunes, mais là, de party, qui font soleil, que vous voulez entendre ou que vous voulez offrir à votre père ce soir, bien, vous nous textez au 6-12-13. Moi, je vais prendre le temps de vous répondre. C'est sûr, sûr, sûr. Et dans les prochaines minutes, bien, vous l'entendez derrière moi, l'excellent Danza Koto. Avec Lucenzo Maidon. On aura Ordinary d'Alex Warren et remixé. J'adore cette version-là et on revient dans le temps avec un beau souvenir de Real McBoys. C'est ça, Playa del Parte, et ça se poursuit dans les prochaines minutes.

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6-12-13, son papa François qui conduit à la maison après une journée de magasinage au Tabarouette, OK? Fait que c'était la fête des pères. Puis il est allé te faire un livre pour que toi, tu puisses aller magasiner. C'est vraiment le père de l'année, là. T'as le droit de dire « Mon père est meilleur que le tien », là. Je pense que ça vaut clairement. Gabriel des Trois Maisons avec Etchetera après Ryan Castro et Manuel Turizo.

0: Del Paté qui font un paquet d'affaires, comme Sylvie qui est en déménagement. T'en es rendu où, là?
1: Ben, écoute, la peinture est en train de se faire au nouveau logement. Ça achève lundi. Je déménage le 26. Puis ici, les boîtes, c'est tout fini. Il reste juste les petites choses de dernière minute.
0: Mais t'es tellement organisée, Sylvie?
1: Oui, tellement.
0: Prochaine fois que je déménage, faut que je t'appelle. Est-ce que t'offres tes services?
1: Non, pas vraiment.
0: Non, c'est ça. Écoute, Sylvie, je te dérange pas plus longtemps, mais bien content que t'aies choisi la musique de Playa del Parte de Rouge pour essayer de te donner un petit boost là, pour finir ce que t'as à faire là, dans ton nouveau logement.
1: C'est parfait. Ça a bien terminé, mettons, les boîtes.
0: Ah, puis là, ce qui va continuer à juste peinturer un petit peu plus, ça va être J-Love et Guetta pour Save Me Tonight. On aura dans ce montage de Marc Auger dans un moment. On aura Mr. Props et Waves aussi. Et on avait Guetta que je vous ai proposé il y a quelques secondes. Un autre DJ, Martin Garrix, mais avec Ed Sheeran pour Repeat It. C'est bon, hein? Très pop pour Ed Sheeran et ça s'en vient au retour.
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0: Bombie, elle, c'est Rosie. Présente-nous ton chum, Rosie.
1: Il s'appelle Christopher. C'est sa fête dans 2 jours, puis ça va faire 2 ans cet été qu'il est papa d'un petit garçon qui est né prématuré. Puis on l'a eu jeune, puis il a tout le temps été vraiment sa coche comme père. C'est vraiment un bon père, c'est le meilleur père.
0: Non, ben c'est clair que c'est un bon père. Mais là, je viens d'allumer que lui, sa fête, c'est le 23 juin.
1: Exact, ouais.
0: Fait que lui, là, le soir de la Saint-Jean où tout le monde vire,
1: tout le temps au party chez eux.
0: Hey, ça doit être débile.
1: Ouais.
0: Hey, mon Dieu, qu'est-ce que vous faites, là, cette année?
1: Il va faire un gros party chez ses parents, parce que nous, on vit dans un appart comme 50 personnes.
0: Hein? Ah ouais, genre Projet X, là, avec le char dans la piscine pis tout, là.
1: Non. Il dit la même chose, il a dit non, c'est 100 personnes.
0: Ah ouais. Là, les parents sont-tu là ou?
1: Non, ils prennent un truc à l'hôtel.
0: Ah oui, oui, mais ils fêtent bien. Merci Rosie de m'avoir appelé dans un instant pour vous dans Playa del Parque. Oh yeah, la chupeta de Tirio pour vous. On aura Calvin Harris. Ça s'en vient dans un instant rouge.
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Woodstock. Il y a Mélissa au 6-12-13. Elle dit bonne fête au meilleur papa, Jérôme. Puis elle met en parenthèse au meilleur mari. Tu sais, qu'un petit bonhomme, là, qui... ouais, je veux pas... les enfants, Jordan et Ami, il va falloir vous coucher de bonne heure ce soir, d'après moi. Gala, Freed from Desire, vous allez la reconnaître, c'est clair.

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1: Chalalalala. Ce soir, c'est la réunion de Survivor Québec où on va en avoir du monde amer. Je pense. On en a vu beaucoup dans le jury cette année, mais j'ai tellement hâte de pouvoir plonger là-dedans. D'ailleurs, je vous ai mis sur mon compte Instagram les 5 choses qui, je pense, vont se retrouver dans la réunion de ce soir. Puis vous me direz si vous êtes d'accord avec moi. OK? Directement sur mon compte Instagram. Maintenant, dans un instant. La blonde de Justin. On

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Et on s'est permis de danser avec Arkells et Cœur de Pirate, danser avec toi, qu'on vous offrait à Rouge dans Playa del Parque. Moi, je m'appelle Marc-Antoine Berthiaume et j'espère que l'idée du souper est déjà faite, là, que c'est déjà réglé. Là. Sinon, peut-être, toujours facile. Moi, d'ailleurs, le mien, il est condamné en ce moment parce qu'il faut nettoyer la galerie. C'est bien compliqué, fait qu'en ce moment, on fait tout en dedans.

Clairement, un candidat pour la toune d'été franco. Est-ce que c'est Scooter Gas? Avec Ricardo ou Scotch and Poche avec Bleu Jeans Bleu? C'est top, hein? De voter, surtout première journée de l'été, pour la toune de l'été.

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0: dans la droite.
1: Je pensais qu'il disait fromage frais, hein. Fromage fin en fait, mais breuvage, ça a plus de sens avec scotch and poche. Hein. Voilà, toune de l'été, en tout cas, dans les candidats, là, avec Ricardo, Scooter Gas, vous aussi, vous hésitez pas mal au 6-12-13. Machine à danser qui nous ramène en arrière.

C'est cuit pour moi, avec cette belle soirée. C'est un beau plaisir d'aller partir, c'était le fun à faire. Rapidement, je vous dis que le 23 et 24, j'anime un karaoké. Le 23 juin, on va commencer à 18h. Puis le 24, ça va être à 15h55. En gros, là, vous allez prendre le contrôle de Rouge. Moi, je suis là à mettre vos demandes spéciales québécoises pendant qu'on va triper pendant ces fêtes nationales-là. Puis le 23, ça va être en préparation pour le show sur les plaines d'Abraham qui vont être diffusés en direct sur nos ondes. Fait que, tu sais, vous mettez la radio, là, puis vous mettez la musique de Rouge, puis on va vous amener jusque-là dans cette vibe-là et le show comme ça. Pas besoin d'être scotché devant la TV, surtout qu'annonce beau soleil, 25 degrés. Vous allez pouvoir être dehors, en profiter, puis profiter de ce show qui va être en direct de Québec, mais aussi en direct de Rouge. OK, je m'appelle Marc-Antoine Berthiaume. Bonne fête des temps pour les heures qui restent. On se retrouve le 23 juin pour la fête nationale!

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9: Bienvenue dans cette toute nouvelle émission spéciale été 2026, les plaisirs coupables. Hey, j'espère que vous allez bien, mes chers amis. Andréanne Brunet qui s'installe. Et c'est simple, hein. Pour les prochaines heures, c'est des tunes qui nous donnent automatiquement envie de sourire. Des tunes que parfois, on est un peu gêné d'écouter, mais là, oh, safe space ici. On savoure chacune des chansons. On va s'aimer de Martine Sinclair, ça s'en vient. Baila de Ima. Et tout de suite, ça va bien. C'est Kathleen dans Plaisir coupable à Rouge.

pour vous, mes chers amis. De quelle télé-réalité québécoise la chanson « Quand je vois tes yeux » de Dominique Rotten est-elle la chanson thème? Si vous avez répondu « Occupation double », bonne réponse. Craquez le son pour « Quand je vois tes yeux » à Rouge.

Je vais souhaiter un bon dimanche à Alexandra Dupage qui m'a texté au 6-12-13. Alex qui est dans les lunchs pour ses deux enfants qui finissent l'école mardi. Elle aura donc une courte pause de quelques jours cette semaine avant de recommencer les lunchs la semaine prochaine pour le camp de jour. Je suis de tout cœur.

anniversaire, le 15 mai 2026. C'est un anniversaire important pour Rock et Belles Oreilles. À l'époque, un groupe de gars fraîchement diplômés d'un bac en communication à l'UQAM ont décidé de créer une émission de radio qu'ils ont baptisée Rock et Belles Oreilles. Guillaume Lepage, Richard Z. Sirois, André Ducharme, Bruno Landry, Yves P. Pelletier nous ont offert au fil des ans des personnages éclatés, des imitations, des chansons humoristiques qui sont devenues cultes, comme Le Feu sauvage de l'amour qui s'en vient dans quelques minutes. J'ai aussi Sylvain Cossette pour vous à Rouge.

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